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Un dernier ajustement, les vêtements, tout va bien. Oui, la braguette, on la referme. Il s'approche de la dame.

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1: 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Parce que moi, tu as dit que les équipes n'ont pas aimé tout. Tu vois, il y en a. Avant de battre, tu as l'eau à Niche. 32 joueurs. Combien de manches, tu vois?
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4: Je souhaite donc vous témoigner nos sincères excuses. J'ai la ferme conviction que nous désirons bâtir des ponts durables vers l'avenir et que nous partageons la volonté de faire progresser ensemble les choses.
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5: Un moment qui marque un nouveau départ. Aujourd'hui, ce n'est pas simplement une entente qui est signée. C'est une nouvelle façon d'avancer ensemble.
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1: 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union, tu vois, pas de moi, mais de moi, parce que ma mère, c'est un yen, et si vous êtes à Nogan, tu dis ma mère, c'est un yen, c'est un yen, c'est un yen, c'est un yen, c'est un yen, c'est un yen, c'est un yen, c'est un yen, c'est un yen, c'est un yen, c'est un yen, c'est un yen, c'est Wait, the man who the man get in Joe and Joey have met him. 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
1: 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Une espèce en péril, maintenant. Pour me dire, tout est en ordre, moi, si. Et si tu peux éteindre, il nous a besoin. C'est un démarrement, il nous. J'ai dit, je peux mettre comment, j'ai dit, garde, mais j'ai dit, d'amener. C'est là, parce que tu n'as pas, mais t'es où, combien tu as dit, il nous a 9 000, 10 000. Mais c'est un mode de dire, Combien de noms des milliards de la planète? On est trop maintenant. Il y a nos cristalines, il y a nos immondes, il y a des choses de merde, il y a des maisons.
0: Est-ce que nous avons dit que nous avons dit que nous avons dit que nous avons dit que nous avons dit que nous avons dit que nous avons dit que nous avons dit
1: que nous avons dit que nous avons dit que nous avons Mais tu m'en doutes. Tu sais, on est des gens pacifiques, nous nous adhérons les midi, tu dis, tu m'y t'as remis de n'en de bas, tu dis, une histoire bien de tout. Tu dis, nous m'en demeurons parce que, dès Anne men det man med snat til Jimmy Dog og afsked med dig. 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
1: 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Aha,
0: Omer Saint-Ange, nous nous sommes à Pérou.

mannequin. Des fois, mon nous, je peux demander son expérience qu'à d'autres mannequins. On a une qui va

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2: Quand j'ai fait, je pense que quand je suis allée sur
3: au Lac-Simon,

0: Mon père travaille en arrière pour faire l'agrandissement. On est beaucoup quand même. Puis genre voir ma famille heureuse, ça me fait du bien dans mon cœur. Puis ça me fait aussi du bien que tout le monde soit heureux, que tout le monde soit heureux, que je fasse des choses que avant je ne faisais pas.
1: Et les gens peuvent venir voir ce que tu fais puis en acheter.
0: Oui.
1: Et on est, Ego, félicitations.
2: De préférence, mais je peux tout La tradition en mouvement. La tradition en mouvement et c'est pas nécessairement dans notre thème des vêtements traditionnels. 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

Le Festival d'été de Québec s'en vient. Ça sera du 9 au 19 juillet prochain, donc dans exactement 3 jours. Ça débute pour moi la soirée à Aller. Ça va être le 11 juillet, alors que ça sera une soirée latino. Et la tête d'affiche sera Luis Fonsi, qu'on écoute à l'instant sans plus tarder à 19h18. Pour les demandes spéciales, c'est le 843-3937 ou via Messenger sur mon Facebook, Danny Tremblay. On l'écoute à l'instant, c'est Luis Fonsi avec Despacito.

Non, mais ça donne sur le goût d'y aller. Le 11 juillet, au festival d'été, sur les plaines d'Abraham. Parlant du festival d'été, j'ai oublié de vous mentionner qu'il n'y a pas 36 façons de vous rendre là. Hein. L'autobus, ça va bien. C'est bien rodé au fil des ans. Ça monte vite en ville. Ça descend vite. Ça sort vite des plaines. Donc, l'autobus est vraiment à préconiser pour le festival d'été de Québec qui commence le 9 juillet avec Louis Fonsi le 11. On poursuit en demande spéciale pour ma petite maman et Daniel, que la lune est belle ce soir, et pour mon petit papa décédé en 2010 du cancer, sa chanson préférée était Lucille.

de Mme Lauren Bennett, qui est une chanteuse américaine de 37 ans. Elle a été très, très populaire dans les années 90 avec une chanson qui s'appelle « Party Rock Anthem ». Et on l'écoute pour lui rendre hommage, elle qui est décédée à seulement 37 ans. Voici Lauren Bennett et « Party Rock Anthem ».

Présentement, 26 degrés Celsius. Cette nuit, ça sera 16 degrés. Et demain, 34 degrés avec du soleil. Journée pour passer la tondeuse? Pourquoi pas? Une anecdote là-dessus, j'avais une tondeuse à essence qui pesait à peu près 200 000 livres, que je devais forcer comme un bon pour la passer, et je me suis acheté une tondeuse électrique, et je pourrais la pousser avec mon petit doigt tellement c'est léger. Et l'autonomie est quand même fort appréciable. Sur cette grande révélation, on poursuit en demande spéciale pour Conrad Plot. Voici Supertramp. Pour les demandes spéciales, c'est le 8-4-3-3-9-3-7.

prochaine chanteuse s'appelle Olivia Dean. Elle vient de gagner, elle a gagné le Grammys de la meilleure nouvelle artiste. Et elle vient de sortir une nouveauté qui s'appelle So Easy to Fall in Love, qui est un peu jazzy. Très bon, c'est excellent. Et elle sera au Centre Bell au mois d'août dans 2-3 semaines environ. Faudrait que je vérifie la date exacte, mais si ma mémoire est bonne, c'est le 8 août au Centre Bell, Olivia Dean. On l'écoute à l'instant avec So Easy to Fall in Love.

poursuit sans plus tarder en demande spéciale pour Linda Caron de Neuchâtel. C'est celle qui va me voir passer ma tondeuse demain à plus 34. Elle demande Enjoy the Silence de Depeche Mode et la voici à l'instant.

Il est 20h pile pour les demandes spéciales. C'est le 843-3937 ou via mon Messenger sur mon Facebook. On est au 100.3 FM, c'est une station pop rock. Alors on va rocker la place avec Back in Black, DC.